Bonjour chers auditeurs, ici Ankara, Radio La Voix de la Turquie. Nous sommes le samedi 13 juin 2026, il est exactement 13h à Ankara et 10h en temps universel coordonné. Mesdames et messieurs, nous sommes heureux de vous retrouver sur les ondes de la radio La Voix de la Turquie, émettant dans la bande des 31 mètres sur 17 740 kHz vers l'Europe, dans celle des 31 mètres sur 9 880 kHz vers l'Afrique du Nord et de l'Ouest, et dans celle des 41 mètres sur 7360 kHz vers l'Afrique orientale. 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Chers auditeurs, notre émission de ce jour vous sera présentée par moi-même Özgül et notre technicien Ali Şahin. 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

Mesdames, Messieurs, voici tout d'abord les principaux titres de nos informations de ce jour. Erdogan, les frappes contre l'Iran font peser un lourd tribut économique sur la région. Araghchi, l'accord avec les États-Unis pourrait être signé à distance. Le CENTCOM annonce avoir abattu des drones iraniens dans le détroit d'Ormuz. Liban, l'armée israélienne menace d'attaquer une vingtaine de localités dans le sud du pays. Poutine, les frappes ukrainiennes nuisent à l'économie, mais la Russie se redresse rapidement. Et enfin, Coupe du Monde, les États-Unis débutent par une large victoire face au Paraguay. Nous passons à présent aux détails de nos informations. Erdogan, les frappes contre l'Iran font peser un lourd tribut économique sur la région. Le président Recep Tayyip Erdogan a estimé que la région payait un prix économique très élevé en raison des frappes contre l'Iran, alors que la guerre russo-ukrainienne n'est pas encore terminée. Il a souligné que la région se trouve sous la pression de multiples conflits simultanés, rappelant que le sang continue de couler à Gaza et au Liban. Araghchi, l'accord avec les États-Unis pourrait être signé à distance. Le ministre iranien des Affaires étrangères, Abbas Araghchi, a déclaré vendredi soir que le projet d'accord avec les États-Unis pourrait être signé à distance dans les prochains jours, une fois les dernières étapes des négociations finalisées. Les deux parties signeront à distance, puis il sera annoncé que le mémorandum d'accord a été paraphé des deux côtés, a-t-il précisé, se disant très optimiste quant à l'issue rapide du processus. Le CENTCOM annonce avoir abattu des drones iraniens dans le détroit d'Ormuz. Le commandement central américain CENTCOM a annoncé que ses forces avaient intercepté et abattu plusieurs drones de combat iraniens qui tentaient de frapper des navires commerciaux transitant par le détroit d'Ormuz. La circulation dans le détroit se poursuit.

suit sans entrave, a précisé le CENTCOM, ajoutant que le corridor commercial international restait ouvert. Ces incidents surviennent alors que les négociations entre Washington et Téhéran semblent progresser. Le président Trump avait déclaré hier qu'un accord était sur le point d'être finalisé, tandis que le premier ministre pakistanais Shahbaz Sharif estimait que la paix n'avait jamais été aussi proche. Malgré ces avancées diplomatiques, la tension militaire dans la région demeure vive. Nous continuons à vous présenter les informations en français sur les ondes de la TRT Radio, la voix de Turquie. Liban, l'armée israélienne menace d'attaquer une vingtaine de localités dans le sud du pays. Le porte-parole de l'armée israélienne Avishai Adrae a sommé les habitants de 20 localités du sud du Liban de quitter leur domicile et de se replier au nord du fleuve Zahrani, invoquant des violations du cessez-le-feu par le Hezbollah. Les localités visées par ces avertissements comprennent notamment Der Zahrani, Nemriyeh, Sharkiyeh, Harouf, Nebatieh et Arab Salim. Le fleuve Zahrani se situe au sud de Sidon, à environ 50 km de Beyrouth. Ces menaces interviennent alors que le cessez-le-feu prolongé de 45 jours depuis le 17 mai sous médiation américaine est régulièrement violé par des frappes israéliennes. Le 3 juin, Israël et le Liban auraient convenu d'un cessez-le-feu élargi, conditionné au retrait du Hezbollah au nord du fleuve Litanie, une condition que le mouvement a rejetée. Depuis le début de l'offensive israélienne le 2 mars, le ministère libanais de la Santé recense 3666 morts et plus d'un million de déplacés. Inde, New Delhi proteste après la mort de marins dans des frappes américaines. Le ministre indien des Affaires étrangères Subramanian Jaishankar a contacté son homologue américain Marco Rubio pour lui signifier la vive protestation de l'Inde à la suite de frappes américaines contre trois navires marchands au large d'Oman dont les équipages étaient majoritairement indiens. Trois marins indiens ont perdu la vie dans l'assaut. Le chef de la diplomatie indienne a déclaré que ce type d'attaque meurtrière contre des navires commerciaux ne saurait être justifié en aucune circonstance. Poutine, les frappes ukrainiennes nuisent à l'économie, mais la Russie se redresse rapidement. Le président russe Vladimir Poutine a reconnu vendredi que les frappes ukrainiennes causaient des dommages à l'économie russe, tout en affirmant que la Russie en surmontait les effets rapidement. Ils nous causent certes quelques dégâts, mais nous nous redressons vite. Ils ne pourront pas nous créer de problèmes sérieux, a-t-il déclaré lors d'une rencontre avec des soldats engagés dans le conflit. Poutine a indiqué que le nombre de militaires russes déployés dans ce qu'il appelle l'opération militaire spéciale dépasse désormais 700 000 hommes, ajoutant que la Russie combat presque seule face à l'Occident. Il a reconnu que les forces russes n'avançaient pas aussi vite qu'elles le souhaiteraient, tout en assurant qu'elles progressaient chaque jour. « Nous prenons le contrôle de nos terres peu à peu. Nous y parviendrons, que personne n'en doute », a-t-il affirmé. Il a également averti que la Russie intensifierait graduellement ses frappes en représailles aux attaques ukrainiennes contre des installations civiles. Poutine a par ailleurs réitéré ses accusations selon lesquelles c'est l'OTAN qui aurait déclenché la guerre, tout en saluant le niveau technologique et scientifique des pays membres de l'Alliance. Nous continuons à vous présenter les informations en français sur les ondes de la TRT Radio, la voix de Turquie. Suisse, un référendum pour plafonner la population à 10 millions. Les Suisses sont appelés ce week-end à se prononcer sur une initiative de l'UDC, principal parti du pays, visant à limiter la population à 10 millions d'habitants d'ici 2050. Concrètement, si le seuil de 9,5 millions est atteint avant cette date, des restrictions seraient imposées sur le regroupement familial, les permis de séjour et les demandes d'asile. En cas de dépassement des 10 millions malgré ces mesures, la Suisse serait contrainte de dénoncer son accord de libre circulation avec l'Union européenne, perdant ainsi l'accès au marché unique. Le gouvernement, le Parlement, les syndicats et le patronat s'y opposent unanimement, estimant que la mesure mettrait en péril la stabilité économique du pays. Les experts rappellent que la Suisse, confrontée au vieillissement de sa population et à la baisse de la natalité, dépend de la main-d'œuvre étrangère pour maintenir

son économie. Ce scrutin constituerait une première mondiale. Les sondages donnent les opposants légèrement en tête, mais le résultat s'annonce serré. Les résultats définitifs sont attendus dimanche après-midi. SpaceX entre en bourse avec une introduction record. La société d'Elon Musk a fait son entrée sur le Nasdaq après une introduction en bourse très attendue, levant quelque 75 milliards de dollars à un prix d'émission de 135 dollars par action, valorisant l'entreprise à environ 1 770 milliards de dollars. Le titre a clôturé sa première séance en hausse de plus de 19% à 160,95 dollars, portant la capitalisation boursière de SpaceX à 2 100 milliards de dollars. Et enfin, Coupe du Monde. Les États-Unis débutent par une large victoire face au Paraguay. Les États-Unis ont entamé leur Coupe du Monde FIFA avec une victoire convaincante 4 à 1 face au Paraguay au SoFi Stadium de Los Angeles devant leur public. L'équipe de Mauricio Pochettino a rapidement pris le contrôle du match. Dès la 7e minute, une confusion dans la défense paraguayenne sur un centre de Christian Pulisic a conduit Damian Bobadilla à marquer contre son camp. Mesdames et messieurs, c'était le bulletin d'information de la TRT Radio, la voix de la Turquie. Mesdames et messieurs, notre émission de ce jour se poursuit avec une pause musicale. Voici İrem Derici qui nous chante Acemi Balık.

La tour, la chaire et la cour, le voyage institutionnel de l'astronomie dans l'Empire ottoman. Le savoir astronomique que l'Anatolie avait gravé dans la pierre de ses monuments au XIIIe siècle commence, au XVe siècle, à dépasser les murs des médersas pour s'inscrire dans la mémoire officielle de l'État. Le tournant décisif de cette époque intervient après la conquête d'Istanbul, lorsque le sultan Mehmed II entreprend de faire de sa capitale un centre majeur du savoir. Dans cette perspective, il tourne son regard vers Samarcande, alors considérée comme la capitale de l'astronomie. À la tête du célèbre observatoire fondé par Ulu Bey se trouve alors l'un des plus brillants représentants de cette tradition scientifique, Ali Kuschi. Ali Kuschi arrive d'abord à Istanbul en qualité d'ambassadeur. Toutefois, le sultan Mehmed II est si impressionné par son génie en mathématiques et en astronomie qu'il l'invite à s'installer dans la capitale. Ali Kuschi accepte cette proposition et apporte avec lui à Istanbul l'immense héritage scientifique de Samarcande. Son arrivée ne représente pas seulement le recrutement d'un nouveau maître, elle marque un tournant majeur dans l'enseignement de l'astronomie au sein de l'Empire ottoman. À la Médersa Sainte-Sophie, où il commence à enseigner, l'astronomie se détache progressivement des spéculations philosophiques pour devenir une discipline pleinement mathématique. Grâce à la méthode de démonstration qu'introduit Ali Kuschi, le ciel cesse d'être un simple objet de contemplation pour devenir un système dont les mécanismes peuvent être expliqués et démontrés par les mathématiques. Pour les étudiants de Médersa, il ne suffit désormais plus d'observer l'apparition d'une étoile à l'horizon, il faut être capable d'en calculer la position et d'en déterminer le moment avec précision. Cette évolution marque un tournant majeur dans l'enseignement des sciences du ciel et confère à l'astronomie une place de premier plan parmi les disciplines savantes de l'Empire ottoman. À la fin du XVIe siècle, cette riche tradition scientifique prend une forme concrète dans une tour qui s'élève sur les hauteurs de Topaanay. À la fois juriste, ingénieur et savant, Taq al-Din fonde en 1577 l'Observatoire d'Istanbul et y introduit les techniques d'observation les plus avancées de son époque. Cet observatoire devient alors l'œil de l'Empire tourné vers le ciel. Au cœur de l'établissement, le Zatul Halak, une imposante sphère annulaire constituée de grands anneaux de laiton, dépassant la taille d'un homme, permet de relever les coordonnées des étoiles avec une précision encore inédite. D'autres instruments conçus par Taq al-Din, comme le Zatul Eftach, une immense règle de mesure utilisant cordes et contrepoids pour effectuer des calculs d'une extrême précision, témoignent d'un niveau technique qui rivalise avec les meilleurs centres scientifiques du monde de son temps. Grâce aux horloges d'observation qu'il met au point, Taq al-Din détermine avec une exactitude remarquable le passage des astres au méridien. Les calculs du temps et du calendrier reposent désormais sur des fondements mathématiques beaucoup plus précis. Mais comme bien des projets ambitieux, l'observatoire se retrouve au croisement des tensions politiques et sociales de son époque. En 1580, ses activités prennent fin. Cette décision ne résulte pas d'une simple controverse scientifique, elle s'inscrit dans un contexte complexe, marqué par les épidémies de peste, les rivalités politiques et diverses sensibilités sociales et religieuses. L'État choisit alors de mettre un terme à cette institution dans sa forme initiale, pourtant il ne s'agit pas de la fin de l'astronomie ottomane. Le savoir

0: L'histoire ne disparaît pas, il change simplement de lieu. Il quitte la tour de l'observatoire pour rejoindre les Mouvakitaanais, ces petits pavillons installés dans les cours des grandes mosquées et chargés de déterminer les heures, d'établir les calendriers et de régler la vie quotidienne de la cité. La routine matinale d'un Mouvakit offre sans doute l'une des meilleures illustrations du lien étroit qui unissait l'astronomie à la vie quotidienne. À l'aube, lorsqu'il ouvre les portes de sa Mouvakitaanais, il prend entre ses mains une tablette du quart de cercle, un instrument également connu sous le nom de cadran sinus. À l'aide d'un simple fil de soie et d'un petit poids de plomb suspendu à cette pièce de bois de la taille d'une main, il mesure la hauteur du soleil au-dessus de l'horizon. Les lignes gravées sur cette modeste tablette sont en réalité le condensé de vastes tables trigonométriques élaborées au fil des siècles. L'astronomie n'est plus seulement une science enseignée dans les médersas ou pratiquée dans les observatoires. Elle devient un outil du quotidien au service des heures de prière, du travail des artisans et du rythme collectif de la ville. Des cérémonies d'avènement des sultans aux dates de départ des campagnes militaires, les moments importants de la vie de l'Empire sont déterminés à l'aide des Ruznahameh, ces calendriers annuels minutieusement préparés par le Munejim Bashe, l'astronome en chef de la cour. Ainsi, dans l'Empire ottoman, le savoir astronomique suit un parcours singulier. Avec Ali Kouchi, il devient, depuis la chaire des médersas, le langage de la raison et des mathématiques. Avec Takaldine, il atteint un sommet technique dans la tour de l'observatoire d'Istanbul. Puis, à travers les Mouvakitaanais, il se mêle au temps partagé par toute la société et s'intègre à la vie quotidienne. L'astronomie continue alors de son existence, loin des grandes tours et des instruments monumentaux, mais au plus près des hommes. Elle demeure un guide discret, rigoureux et fiable, chargé de déterminer les heures, les directions et le rythme de la vie collective.
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Parfois, une scène n'est pas seulement une plateforme de bois, elle devient une mémoire invisible qui porte la voix des siècles. Parfois, un rideau se lève, et sur cette scène, ce ne sont pas seulement des acteurs qui prennent vie, mais aussi les récits des peuples, les traces des migrations et les prières oubliées. Le théâtre est sans doute l'un des plus longs dialogues que l'être humain entretient avec lui-même et avec son passé. Aujourd'hui, nous nous tournons vers la tradition théâtrale du monde turcique et suivons les traces de cette vaste mémoire culturelle, depuis les récits oraux des steppes jusqu'aux lumières des scènes modernes, en passant par la voix du Meda et le théâtre d'ombre de Karagöz. Lorsqu'il est question du théâtre dans le monde turcique, ce ne sont généralement pas les textes écrits qui viennent d'abord à l'esprit, mais la parole. Ici, la parole n'est pas seulement un moyen de communication, elle constitue une manière d'être au monde. Dans la culture nomade, la scène n'est jamais un lieu fixe. Elle peut être l'intérieur d'une tente, une place publique, une route caravanière, un marché ou simplement l'espace qui se forme autour d'un feu. C'est pourquoi les origines du théâtre turc se trouvent bien avant l'apparition d'institutions théâtrales au sens classique du terme et plongent leurs racines dans la tradition du récit oral. Les récits du livre de Dede Korkut peuvent presque être lus comme des textes de théâtre tant leur structure est dramatique, leur dialogue vivant et l'entrée en scène des héros soigneusement mise en récit. La vie des tribus Oghuz n'y est pas seulement racontée, elle y est également incarnée et mise en scène. Dans les formes les plus anciennes du spectacle populaire du monde turcique, les Akin Kazakhs, les Malastchi Kirghiz et les Bakshi Ouzbeks assument à la fois les rôles de narrateurs et d'acteurs. Par la parole, le rythme et le mouvement du corps, ils donnent vie au récit devant leur auditoire. Dans cette perspective, l'épopée de Manas ne constitue

0: Tu pas seulement un récit épique, elle s'apparente aussi à une vaste performance portée par un seul interprète. L'une des autres racines du théâtre turc se trouve dans les rituels chamaniques. Au cours des cérémonies dirigées par les chamans, où se mêlent musique, rythme et gestes dramatiques, la frontière entre le spectateur et l'interprète tend à s'effacer. Chacun devient alors, à sa manière, une partie de la scène. L'Orta Oyunu, l'une des principales formes du théâtre populaire turc, est un spectacle joué en plein air et largement fondé sur l'improvisation. Les échanges comiques entre kavuklu et pishekash permettent de mettre en scène la vie quotidienne, les habitudes sociales et les contradictions de la société. Avec la période de Tanzimat, le théâtre acquiert une identité nouvelle sous l'influence des modèles occidentaux. Le mouvement amorcé avec le mariage du poète se poursuit grâce aux adaptations d'Ahmet Vefik Pasha qui contribuent à rapprocher le théâtre turc de ses traditions tout en l'ouvrant aux principes de la dramaturgie occidentale. À l'époque républicaine, sous l'impulsion de Muhsin Ertuğrul, le théâtre se structure davantage. Les théâtres municipaux se développent et les arts de la scène deviennent l'un des vecteurs importants de la modernisation culturelle. Parmi les œuvres majeures du théâtre du monde turcique figure la ballade d'Ali de Keşan en Turquie, Arşın Malalan et les morts en Azerbaïdjan, Abay au Kazakhstan ainsi que Temirotin en Ouzbékistan. Ces œuvres sont considérées non seulement comme des jalons de l'histoire du théâtre, mais aussi comme des puissants témoignages de la mémoire culturelle commune du monde turcique, de son humour populaire, de son identité historique et de son regard critique sur la société. À mesure que les populations adoptent un mode de vie plus sédentaire, le théâtre du monde turcique se transforme lui aussi et développe de nouvelles formes d'expression. Les medda, les jeux d'Orta Oyunu et le théâtre d'ombre occupent progressivement une place essentielle dans la mémoire collective. Parmi ces traditions, Karagöz s'impose comme l'un des plus emblématiques. Bien plus qu'un simple divertissement, il devient un véritable miroir de la société. À travers les échanges incessants entre Karagöz et Hacivat, l'humour populaire, la vie quotidienne et la critique sociale trouvent leur place sur la scène. Sous l'Empire ottoman, notamment durant les soirées du mois de Ramadan, ces représentations rassemblent un public très large, du palais au quartier populaire. Malgré le processus de modernisation, l'esprit du théâtre populaire ne disparaît jamais. La voix du medda, l'improvisation de l'Orta Oyunu et l'ombre de Karagöz continuent de vivre dans la mémoire culturelle. On peut encore percevoir l'écho de cette tradition théâtrale dans une histoire racontée en Anatolie, dans un trait d'esprit lancé sur une place de village ou dans les paroles d'une vieille chanson populaire. En Azerbaïdjan, les arts de la scène associés au mugam, les récits épiques du Kazakhstan et les spectacles inspirés des traditions populaires en Ouzbékistan constituent également d'importantes sources qui nourrissent cette veine théâtrale commune au monde turcique. Aujourd'hui, nombre des œuvres présentées sur les scènes contemporaines s'inscrivent en réalité dans le prolongement de cet héritage profondément enraciné. Du théâtre expérimental au spectacle de rue, de nombreuses formes d'expression portent encore l'empreinte des ombres de Karagöz, du récit du medda et de l'esprit d'improvisation du théâtre populaire. Car le théâtre change, mais il ne disparaît jamais. Tant que l'être humain éprouvera le besoin de raconter son histoire, il continuera à vivre. Et c'est peut-être pour cette raison que le théâtre demeure l'un des plus longs récits que l'homme adresse à lui-même. Telle une voix venue des profondeurs de ses racines, il continue de résonner d'une génération à l'autre.
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la rose, bien plus qu'une fleur, à un aliment. La rose est un symbole presque universel de beauté et d'élégance. Cette fleur ancestrale, qui appartient à la famille des rosacées, compte des centaines d'espèces naturelles et des milliers de variétés hybrides. Depuis des millénaires, elle orne les jardins et inspire l'industrie cosmétique. Son parfum a nourri la poésie, ses couleurs ont inspiré les arts. Mais il y a un aspect de la rose dont on parle bien peu, la rose comme produit alimentaire. Aujourd'hui, à travers cet article rédigé pour Tereterhaber par Uğur Becerikli, avec le concours d'un expert, nous allons découvrir comment ces délicats pétales arrivent jusqu'à nos tables et viennent titiller nos papilles. Isparta, c'est d'abord la rose. La Turquie est riche d'une remarquable diversité végétale, cultive de nombreuses variétés de roses. Aux côtés d'espèces comme la rose blanche, la rose miniature, l'églantier, la rose remontante, la rose de couleur rose locale ou encore la rose sauvage, on trouve des variétés à la renommée mondiale, à l'image de la rose d'Isparta. Première région productrice de roses en Turquie, Isparta est indissociable de cette fleur et lui consacre chaque année des festivals qui lui rendent hommage. La rose parmi les fleurs comestibles. Mais ces dernières années, la rose gagne en importance non seulement pour sa valeur paysagère et cosmétique, mais aussi comme produit alimentaire. Confiture, loukoum, sherbet, la rose est depuis longtemps présente dans la cuisine traditionnelle et elle trouve aujourd'hui une place de plus en plus affirmée dans la gastronomie contemporaine. Şeyman Nur Güneş, chargé de cours à l'université d'Akdeniz, l'explique ainsi. La rose suscite l'intérêt des hommes comme aliment depuis des siècles, et ce pour plusieurs raisons. Sa structure aromatique qui laisse une empreinte en bouche, la beauté qu'elle apporte à la présentation des plats, et son parfum envoûtant. Elle rappelle que la rose, qui figure parmi les fleurs comestibles, est utilisée de différentes façons dans l'alimentation, fraîche, séchée ou sous forme d'extrait, avant d'ajouter les composés phénoliques et bioactifs qu'elle contient et leurs bienfaits pour la santé humaine, suscitent un intérêt croissant, notamment auprès des consommateurs soucieux de l'aspect fonctionnel de leur alimentation. Son usage en cuisine. Güneş détaille les différentes applications de la rose en gastronomie. À l'échelle mondiale, la rose entre dans la composition de nombreuses pâtisseries et confiseries, principalement sous forme séchée. On la retrouve également sous forme d'eau de rose dans les boissons et préparations diverses, ou en pétales frais pour la décoration des présentations. Elle est par ailleurs prisée comme colorant naturel et sain. Au fil de l'histoire, elle a figuré dans les pâtisseries, les plats de viande et les desserts, et a été utilisée à des fins médicinales. Dans la tradition culinaire turque, on la retrouve dans de nombreuses préparations classiques, confiture, loukoum, sherbet, hoşaf, güllaç, macun, aşure et diverses confiseries. Ses vertus apéritives et digestives ont également été mises à profit depuis longtemps. Ses nombreux bienfaits pour la santé. L'essor des réseaux sociaux et du partage de recettes en ligne a largement contribué à multiplier les recettes à base de rose. Güneş affirme que la rose ne présente aucun danger pour la santé. C'est une fleur comestible d'une réelle importance sur le plan nutritionnel et sanitaire en raison de sa haute activité antioxydante et de ses principaux composés bioactifs. Son parfum aux vertus apaisantes en fait également un recours contre certains troubles psychologiques tels que le stress, les maux de tête et les troubles du sommeil. Les hommes ont découvert les bienfaits de la rose pour la santé depuis des temps très anciens et l'ont utilisé comme remède végétal contre diverses maladies. Des préparations telles que la pâte de rose, le sirop de rose, la confiture de rose, le sherbet de güllap, l'huile de rose et le miel de rose étaient par ailleurs élaborées et consommées à des fins médicinales à l'époque.

contatto umana. Glace et biscuits. Sheyma Nur Güneş observe que les consommateurs redécouvrent aujourd'hui leurs habitudes alimentaires et s'ouvrent de plus en plus à de nouvelles saveurs, ce qui, selon elle, a permis à la rose de s'inviter aussi bien dans les cuisines traditionnelles qu'innovantes. C'est pourquoi son utilisation dans les restaurants ne cesse de croître et on la retrouve désormais dans divers marchés bio ou gourmets, précise-t-elle. Rappelons que des produits à base de rose comme les glaces et les biscuits enrichissent la palette des saveurs, elle poursuit. Elle est appréciée non seulement pour ses propriétés aromatiques, mais aussi pour son attrait visuel. Le loukoum, enrobé de pétales de rose séchées, ou l'utilisation de pétales secs dans la présentation de boissons et de desserts, en sont de bons exemples. Les fleurs comestibles de Turquie. La rose n'est pas la seule fleur comestible cultivée en Turquie. Aux côtés d'espèces largement répandues et appréciées comme la fleur de courgette, de nombreuses autres fleurs, fleurs d'oignon, lavande, violette, camomille, pissenlit, mauve, fleurs de grenadier, entrent dans la gastronomie, que ce soit comme garniture, dans les plats ou en infusion. Attention toutefois, toutes les fleurs ne sont pas comestibles. Il convient donc de se tenir à l'écart de celles dont on n'est pas certain et qui ne sont pas recommandées par des spécialistes.

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Nous sommes arrivés une fois de plus à la fin de

Notre émission de ce jour qui vous a été présentée par moi-même Özgül et notre technicien Ali Shahin. Nous espérons vous retrouver demain à la même heure et sur la même longueur d'onde. Au revoir.